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2: Et en ce dimanche 28 juin, bonne fête aux Irénées, les Béliers, la route vers le succès est dégagée, c'est à vous de jouer. Les Taureaux, votre conjoint enflamme vos sens. Les Gémeaux, aujourd'hui vous ne risquez guère de tomber sur des obstacles professionnels insurmontables. Les Cancers, vous vous laissez emporter par la passion. Lion, vous ne prenez aucun risque, vos démarches sont longuement mûries. Les Vierges, dans le domaine matériel, l'originalité sera votre atout maître aujourd'hui. Balance, vous pourriez avoir des remontrances de la part de vos supérieurs si vous ne changez pas d'attitude. Les Scorpions, laissez-vous porter. Sagittaire, vous ne vous tuez pas à la tâche. Les Capricornes, si vous devez régler un problème financier, il est préférable de le faire sans attendre. Verseau célibataire, la période sera propice aux rencontres et aux expériences nouvelles. Enfin les Poissons, quand il s'agit de négocier, vous êtes toujours aussi efficace. Bonne journée et à demain.

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2: Et en ce dimanche 28 juin, bonne fête aux Irénée, les Béliers, la route vers le succès est dégagée, c'est à vous de jouer. Les Taureaux, votre conjoint enflamme vos sens. Les Gémeaux, aujourd'hui vous ne risquez guère de tomber sur des obstacles professionnels insurmontables. Les Cancers, vous vous laissez emporter par la passion. Lion, vous ne prenez aucun risque, vos démarches sont longuement mûries. Les Vierges, dans le domaine matériel, l'originalité sera votre atout maître aujourd'hui. Balance, vous pourriez avoir des remontrances de la part de vos supérieurs si vous ne changez pas d'attitude. Les Scorpions, laissez-vous porter. Sagittaire, vous ne vous tuez pas à la tâche. Les Capricornes, si vous devez régler un problème financier, il est préférable de le faire sans attendre. Verseau, célibataire, la période sera propice aux rencontres et aux expériences nouvelles. Enfin les Poissons, quand il s'agit de négocier, vous êtes toujours aussi efficace. Bonne journée. Bonne journée et à demain.
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0: sur Oxygène Réunion, l'éphéméride du jour. Ce dimanche 28 juin 2026 est le 179e jour de l'année en semaine 26. Bonne fête aux Irénées, en mémoire de Saint Irénée de Lyon, grande figure chrétienne des premiers siècles. Le calendrier signale aussi la journée mondiale de la majuscule, clin d'œil au message décrit trop fort. Côté ciel, la lune est presque pleine. Belle fin de week-end à toutes et tous sur Oxygène Réunion.
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1: Bonjour la Réunion, c'est la météo sur Oxygène Réunion. Ce dimanche 28 juin démarre sous un ciel clair à Saint-Denis, puis le soleil s'impose largement en matinée. Quelques nuages décorent le relief l'après-midi, sans vraie menace durable. Comptez 17 à 18 degrés au réveil, jusqu'à 27 degrés au plus doux de la journée, avec un vent discret et une soirée agréable. Gardez les lunettes pas loin, le soleil fait son show, belle journée avec Oxygène Réunion.
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2: Et en ce dimanche 28 juin, bonne fête aux Irénées, les Béliers, la route vers le succès est dégagée, c'est à vous de jouer. Les Taureaux, votre conjoint enflamme vos sens. Les Gémeaux, aujourd'hui vous ne risquez guère de tomber sur des obstacles professionnels insurmontables. Les Cancers, vous vous laissez emporter par la passion. Lion, vous ne prenez aucun risque, vos démarches sont longuement mûries. Les Vierges, dans le domaine matériel, l'originalité sera votre atout maître aujourd'hui. Balance, vous pourriez avoir des remontrances de la part de vos supérieurs si vous ne changez pas d'attitude. Les Scorpions, laissez-vous porter. Sagittaire, vous ne vous tuez pas à la tâche. Les Capricornes, si vous devez régler un problème financier, il est préférable de le faire sans attendre. Verseau célibataire, la période sera propice aux rencontres et aux expériences nouvelles. Enfin les Poissons, quand il s'agit de négocier, vous êtes toujours aussi efficace. Bonne journée et à demain.

0: 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Dès 14h, chars, costumes flamboyants, musique et défilés transforment l'Ouest en grande scène populaire. La fête créole promet du bruit, du rythme et une ambiance familiale jusqu'en soirée, avec le traditionnel roi dodo, le bûcher, le feu d'artifice et un concert pour finir en beauté.
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1: Bonjour à toutes et à tous, vous êtes bien sur Oxygène Réunion, voici le flash info de ce dimanche 28 juin. À Saint-Paul, journée de grande fête sur le front de mer avec le retour du Grand Boucan. Le carnaval réunionnais revient pour sa 28e édition autour du thème des illusions et du monde surréel. Défilés, chars, costumes et ambiances populaires sont attendus dès cet après-midi. Des restrictions de circulation et de stationnement sont prévues dans le secteur jusqu'à lundi pour sécuriser l'événement. Les automobilistes sont invités à anticiper leurs déplacements et à privilégier les parkings relais et les transports mis en place. À Saint-Denis, le sport est aussi à l'honneur avec le Runball au complexe de Champfleury. 16 équipes venues de 14 nations participent à ce grand rendez-vous international de basket 3 contre 3. Les phases finales sont attendues ce dimanche après-midi avec un coup de projecteur également sur le basket féminin et le handibasket. L'événement confirme la place de la Réunion dans l'accueil de compétitions sportives de haut niveau. Santé maintenant. Au port, la clinique Les Orchidées a inauguré la première case 1000 jours labellisée de la Réunion. Cet espace gratuit accompagne les futurs parents et les familles de la grossesse jusqu'aux 3 ans de l'enfant. Consultations, ateliers, cafés parents et orientations personnalisées sont prévus pour soutenir les familles dans les premières étapes de la vie. Toujours côté santé, la Réunion participe au renforcement de la surveillance sanitaire dans les ports et les aéroports de l'océan Indien. Des représentants des Comores, de Madagascar, de Maurice, des Seychelles et de la Réunion se sont réunis à Maurice cette semaine pour améliorer les contrôles au point d'entrée et mieux détecter les risques de propagation de maladies infectieuses. Sécurité publique. Le préfet a présenté vendredi le nouveau plan de lutte contre les drogues et le narcotrafic à la Réunion. L'objectif affiché est d'en faire une grande cause régionale, avec une mobilisation de l'État et des partenaires locaux face à un phénomène jugé majeur pour la société. Éducation. Les épreuves écrites du brevet ont débuté vendredi dans l'île. Plus de 14 000 collégiens réunionnais sont concernés. Après le français, les candidats poursuivent avec les autres matières au programme. Convocation et pièces d'identité restent indispensables pour accéder au centre d'examen. Info route enfin. Sur la RN5, route de Cilaos, la circulation sera interdite de nuit dès lundi dans les secteurs Petite Caverne et Cap Paille-en-Queue pour des travaux de sécurisation de falaises. Coupure prévue de 20h à 5h, avec une ouverture temporaire de 23h30 à minuit. Côté météo, ciel partagé entre éclaircies et passages nuageux ce dimanche, avec quelques averses possibles en journée. Température fraîche le matin, plus douce à la mi-journée.
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2: Bonjour la Réunion. C'est la météo sur Oxygène Réunion. Ce dimanche 28 juin démarre sous un ciel clair à Saint-Denis. Puis, le soleil s'impose largement en matinée. Quelques nuages décorent le relief l'après-midi, sans vraie menace durable. Comptez 17 à 18 degrés au réveil, jusqu'à 27 degrés au plus doux de la journée, avec un vent discret et une soirée agréable. Gardez les lunettes pas loin. Le soleil fait son show. Belle journée avec Oxygène Réunion.
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2: Et en ce dimanche 28 juin, bonne fête aux Irénées, les Béliers. La route vers le succès est dégagée, c'est à vous de jouer. Les Taureaux, votre conjoint enflamme vos sens. Les Gémeaux, aujourd'hui vous ne risquez guère de tomber sur des obstacles professionnels insurmontables. Les Cancers, vous vous laissez emporter par la passion. Lion, vous ne prenez aucun risque, vos démarches sont longuement mûries. Les Vierges, dans le domaine matériel, l'originalité sera votre atout maître aujourd'hui. Balance, vous pourriez avoir des remontrances de la part de vos supérieurs si vous ne changez pas d'attitude. Les Scorpions, laissez-vous porter. Sagittaire, vous ne vous tuez pas à la tâche. Les Capricornes, si vous devez régler un problème financier, il est préférable de le faire sans attendre. Verseau célibataire, la période sera propice aux rencontres et aux expériences nouvelles. Enfin les Poissons, quand il s'agit de négocier, vous êtes toujours aussi efficace. Bonne journée et à demain.
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0: 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Ce dimanche 28 juin 2026, Saint-Paul fait son grand boucan sur le front de mer. Dès 14h, chars, costumes flamboyants, musique et défilés transforment l'Ouest en grande scène populaire. La fête créole promet du bruit, du rythme et une ambiance familiale jusqu'en soirée, avec le traditionnel roi dodo, le bûcher, le feu d'artifice et un concert pour finir en beauté.
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1: Bonjour à toutes et à tous, vous êtes bien sur Oxygène Réunion, voici le flash info de ce dimanche 28 juin. À Saint-Paul, journée de grande fête sur le front de mer avec le retour du Grand Boucan. Le carnaval réunionnais revient pour sa 28e édition autour du thème des illusions et du monde surréel. Défilés, chars, costumes et ambiances populaires sont attendus dès cet après-midi. Des restrictions de circulation et de stationnement sont prévues dans le secteur jusqu'à lundi pour sécuriser l'événement. Les automobilistes sont invités à anticiper leurs déplacements et à privilégier les parkings relais et les transports mis en place. À Saint-Denis, le sport est aussi à l'honneur avec le Runball au complexe de Champfleury. 16 équipes venues de 14 nations participent à ce grand rendez-vous international de basket 3 contre 3. Les phases finales sont attendues ce dimanche après-midi avec un coup de projecteur également sur le basket féminin et le handibasket. L'événement confirme la place de la Réunion dans l'accueil de compétitions sportives de haut niveau. Santé maintenant. Au port, la clinique Les Orchidées a inauguré la première case 1000 jours labellisée de la Réunion. Cet espace gratuit accompagne les futurs parents et les familles de la grossesse jusqu'aux 3 ans de l'enfant. Consultations, ateliers, cafés parents et orientations personnalisées sont prévus pour soutenir les familles dans les premières étapes de la vie. Toujours côté santé, la Réunion participe au renforcement de la surveillance sanitaire dans les ports et les aéroports de l'océan Indien. Des représentants des Comores, de Madagascar, de Maurice, des Seychelles et de la Réunion se sont réunis à Maurice cette semaine pour améliorer les contrôles au point d'entrée et mieux détecter les risques de propagation de maladies infectieuses. Sécurité publique. Le préfet a présenté vendredi le nouveau plan de lutte contre les drogues et le narcotrafic à la Réunion. L'objectif affiché est d'en faire une grande cause régionale, avec une mobilisation de l'État et des partenaires locaux face à un phénomène jugé majeur pour la société. Éducation. Les épreuves écrites du brevet ont débuté vendredi dans l'île. Plus de 14 000 collégiens réunionnais sont concernés. Après le français, les candidats poursuivent avec les autres matières au programme. Convocation et pièces d'identité restent indispensables pour accéder au centre d'examen. Info route enfin. Sur la RN5, route de Cilaos, la circulation sera interdite de nuit dès lundi dans les secteurs Petite Caverne et Cap Paille-en-Queue pour des travaux de sécurisation de falaises. Coupure prévue de 20h à 5h avec une ouverture temporaire de 23h30 à minuit. Côté météo, ciel partagé entre éclaircies et passages nuageux ce dimanche avec quelques averses possibles en journée. Température fraîche le matin, plus douce à la mi-journée.
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2: Bonjour la Réunion. C'est la météo sur Oxygène Réunion. Ce dimanche 28 juin démarre sous un ciel clair à Saint-Denis. Puis, le soleil s'impose largement en matinée. Quelques nuages décorent le relief l'après-midi, sans vraie menace durable. Comptez 17 à 18 degrés au réveil, jusqu'à 27 degrés au plus doux de la journée, avec un vent discret et une soirée agréable. Gardez les lunettes pas loin, le soleil fait son show. Belle journée avec Oxygène Réunion.
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2: Et en ce dimanche 28 juin, bonne fête aux Irénée, les Béliers, la route vers le succès est dégagée, c'est à vous de jouer. Les Taureaux, votre conjoint enflamme vos sens. Les Gémeaux, aujourd'hui vous ne risquez guère de tomber sur des obstacles professionnels insurmontables. Les Cancers, vous vous laissez emporter par la passion. Lion, vous ne prenez aucun risque, vos démarches sont longuement mûries. Les Vierges, dans le domaine matériel, l'originalité sera votre atout maître aujourd'hui. Balance, vous pourriez avoir des remontrances de la part de vos supérieurs si vous ne changez pas d'attitude. Les Scorpions, laissez-vous porter. Sagittaire, vous ne vous tuez pas à la tâche. Les Capricornes, si vous devez régler un problème financier, il est préférable de le faire sans attendre. Verseau, célibataire, la période sera propice aux rencontres et aux expériences nouvelles. Enfin les Poissons, quand il s'agit de négocier, vous êtes toujours aussi efficace. Bonne journée et à demain.

0: 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La fête créole promet du bruit, du rythme et une ambiance familiale jusqu'en soirée, avec le traditionnel roi dodo, le bûcher, le feu d'artifice et un concert pour finir en beauté.
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1: Bonjour à toutes et à tous, vous êtes bien sur Oxygène Réunion, voici le flash info de ce dimanche 28 juin. À Saint-Paul, journée de grande fête sur le front de mer avec le retour du Grand Boucan. Le carnaval réunionnais revient pour sa 28e édition autour du thème des illusions et du monde surréel. Défilés, chars, costumes et ambiances populaires sont attendus dès cet après-midi. Des restrictions de circulation et de stationnement sont prévues dans le secteur jusqu'à lundi pour sécuriser l'événement. Les automobilistes sont invités à anticiper leurs déplacements et à privilégier les parkings relais et les transports mis en place. À Saint-Denis, le sport est aussi à l'honneur avec le Runball au complexe de Champfleury. 16 équipes venues de 14 nations participent à ce grand rendez-vous international de basket 3 contre 3. Les phases finales sont attendues ce dimanche après-midi avec un coup de projecteur également sur le basket féminin et le handibasket. L'événement confirme la place de la Réunion dans l'accueil de compétitions sportives de haut niveau. Santé maintenant. Au port, la clinique Les Orchidées a inauguré la première case 1000 jours labellisée de la Réunion. Cet espace gratuit accompagne les futurs parents et les familles de la grossesse jusqu'aux 3 ans de l'enfant. Consultations, ateliers, cafés parents et orientations personnalisées sont prévus pour soutenir les familles dans les premières étapes de la vie. Toujours côté santé, la Réunion participe au renforcement de la surveillance sanitaire dans les ports et les aéroports de l'océan Indien. Des représentants des Comores, de Madagascar, de Maurice, des Seychelles et de la Réunion se sont réunis à Maurice cette semaine pour améliorer les contrôles aux points d'entrée et mieux détecter les risques de propagation de maladies infectieuses. Sécurité publique. Le préfet a présenté vendredi le nouveau plan de lutte contre les drogues et le narcotrafic à la Réunion. L'objectif affiché est d'en faire une grande cause régionale, avec une mobilisation de l'État et des partenaires locaux face à un phénomène jugé majeur pour la société. Éducation. Les épreuves écrites du brevet ont débuté vendredi dans l'île. Plus de 14 000 collégiens réunionnais sont concernés. Après le français, les candidats poursuivent avec les autres matières au programme. Convocation et pièces d'identité restent indispensables pour accéder au centre d'examen. Info route enfin. Sur la RN5, route de Sillaos, la circulation sera interdite de nuit dès lundi dans les secteurs Petite Caverne et Cap Paillanqueux pour des travaux de sécurisation de falaises. Coupure prévue de 20h à 5h avec une ouverture temporaire de 23h30 à minuit. Côté météo, ciel partagé entre éclaircies et passages nuageux ce dimanche avec quelques averses possibles en journée. Température fraîche le matin, plus douce à la mi-journée.
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2: Bonjour la Réunion. C'est la météo sur Oxygène Réunion. Ce dimanche 28 juin démarre sous un ciel clair à Saint-Denis. Puis, le soleil s'impose largement en matinée. Quelques nuages décorent le relief l'après-midi, sans vraie menace durable. Comptez 17 à 18 degrés au réveil, jusqu'à 27 degrés au plus doux de la journée, avec un vent discret et une soirée agréable. Gardez les lunettes pas loin. Le soleil fait son show. Belle journée avec Oxygène Réunion.
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2: Et en ce dimanche 28 juin, bonne fête aux Irénée, les Béliers, la route vers le succès est dégagée, c'est à vous de jouer. Les Taureaux, votre conjoint enflamme vos sens. Les Gémeaux, aujourd'hui vous ne risquez guère de tomber sur des obstacles professionnels insurmontables. Les Cancers, vous vous laissez emporter par la passion. Lion, vous ne prenez aucun risque, vos démarches sont longuement mûries. Les Vierges, dans le domaine matériel, l'originalité sera votre atout maître aujourd'hui. Balance, vous pourriez avoir des remontrances de la part de vos supérieurs si vous ne changez pas d'attitude. Les Scorpions, laissez-vous porter. Sagittaire, vous ne vous tuez pas à la tâche. Les Capricornes, si vous devez régler un problème financier, il est préférable de le faire sans attendre. Verseau célibataire, la période sera propice aux rencontres et aux expériences nouvelles. Enfin les Poissons, quand il s'agit de négocier, vous êtes toujours aussi efficace. Bonne journée et à demain.
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1: Bonjour, bonjour à tous. À la une, la France suffoque. Le pays a connu hier l'une des journées les plus brûlantes de son histoire, au cœur d'un épisode caniculaire d'une ampleur exceptionnelle. Selon Météo France, 37 départements ont été placés en vigilance rouge de canicule, 48 autres en vigilance orange et 34 en vigilance orange aux orages. Les températures ont frôlé et dépassé les 40 degrés dans de nombreuses villes. Mercredi dernier, 43,8 degrés ont été relevés à Saintes, en Charente-Maritime. Les 24 et 25 juin avaient déjà été les deux journées les plus chaudes jamais mesurées dans le pays, avec une moyenne nationale qui a pour la première fois atteint 30 degrés sur 24 heures. Les autorités décrivent un épisode qui dépasse en intensité celui de l'été 2003. Conséquence directe, les hôpitaux sont sous très forte tension. Le gouvernement a évoqué hier un système de santé arrivé à un point de basculement entre coups de chaleur, malaise cardiaque et premiers décès recensés. La pression devrait rester forte ces prochains jours malgré une amorce de baisse des températures attendues à l'ouest. Et puis plusieurs grands rassemblements ont été annulés ou reportés à Paris à la demande de la préfecture de police. La marche de la fierté a été reportée au mois de septembre et le festival Solidays attendu à l'hippodrome de Longchamp pour sa 28e édition a été annulé. Un meeting athlétisme prévu au stade Charles Théry, également connu le Mensor, tout comme la marche de fierté de Lyon décalée à la rentrée. Le préfet a jugé qu'un rassemblement de plusieurs centaines de milliers de personnes faisait peser un risque très lourd sur des secours déjà saturés. Et sur le plan politique, l'exécutif a multiplié les mesures d'urgence. Le Premier ministre a adressé un courrier aux 35 000 maires de France pour détailler la protection des plus fragiles. Dans les départements en vigilance rouge, les préfets peuvent désormais suspendre les chantiers aux heures les plus chaudes, les plus souvent entre 13h et 21h. Le souvenir reste vif de la mort fin mai d'un ouvrier de 19 ans dans la Drôme, victime d'un malaise sur un toit en pleine chaleur. Du côté de l'énergie, la canicule pèse sur la production électrique. EDF a indiqué que les fortes chaleurs réduisaient la production du parc nucléaire de 8%, avec un peu plus de 10% des réacteurs indisponibles hier, un niveau record. Plusieurs réacteurs ont été mis à l'arrêt pour préserver les températures du cours de l'eau. En début de semaine, déjà, la consommation d'électricité avait frôlé les 57 gigawatts en soirée, dopée par la climatisation. Le gestionnaire du réseau RTE se veut toutefois rassurant et n'anticipe aucune rupture d'approvisionnement pour cet été. Et enfin, côté culture, les orages ont eu raison du festival Garo Rock à Marmande, dans le Lot-et-Garonne. Pour sa 30e édition, le concert d'hier soir a été annulé et près de 21 000 festivaliers ont été évacués face au risque de rafales dépassant les 100 km/h et de grêle. La première journée du festival avait déjà été annulée en cause de la chaleur. C'était votre Flash Info. Très bon dimanche à tous.
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Ici Oxygène Réunion, débrief à chaud du dernier choc du Mondial 2026. Algérie 3-3 Autriche. Un match complètement fou à Kansas City et deux billets arrachés pour les 16e de finale. L'Autriche a frappé d'abord avec Marko Arnautović à la 28e minute. Avant l'égalisation de Rafik Belghali, juste avant la pause, à la 45e. Au retour des vestiaires, Marcel Sabitzer a remis les Autrichiens devant à la 56e. Puis Riyad Mahrez a pris feu. Égalisation à la 60e, puis but du 3-2 à la 93e. D'une frappe croisée pleine de sang-froid. Le fait de match, il arrive au bout du bout. Sasa Kalajdzic, entré à la dernière minute, sauve l'Autriche de la sortie de route à la 96e. De la tête, sur remise de Gregoric. Cruel pour les Fenech, mais suffisant pour tout le monde. Joueur du match, Riyad Mahrez. Double buteur, capitaine, accélérateur, il a porté l'Algérie quand la tension était maximale. Au classement, l'Autriche termine deuxième du groupe J devant l'Algérie, troisième, mais qualifiée parmi les meilleurs troisièmes. L'Argentine finit en tête, la Jordanie est éliminée. C'était Oxygène Réunion. Prochaine échéance. Afrique du Sud-Canada ce soir à 23h, premier 16e de finale.

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1: Et ce dimanche 28 juin, le tiercé quarté Quintet Plus aura lieu sur l'hippodrome de Saint-Cloud. Une épreuve de trot attelé, 2400 mètres à parcourir. L'handicap d'été qui partira à 15h20 cet après-midi avec 16 partants. Voici les favoris du jour. Le 4, Shriara. Le 7, Marina Leda. Le 9, Mistarken. Le 12, Bella Memoria. Le 2, Niagara. On complète cette combinaison avec le 5, Most Glamorous. Le 3, Dalakir. Le 11, Wimagaté. Notez le 4, le 7, le 9, le 12, le 2, le 5, le 3 et le 11. Le jeu simple avec le 4 gagnant, le 7 et le 9 en placé. 4, 7, 9, 12, 2, 5, 3 et 11. Bonne chance et à demain.

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1: Bonjour à toutes et à tous, vous êtes bien sur Oxygène Réunion, voici le flash info de ce dimanche 28 juin. À Saint-Paul, journée de grande fête sur le front de mer avec le retour du Grand Boucan. Le carnaval réunionnais revient pour sa 28e édition autour du thème des illusions et du monde surréel. Défilés, chars, costumes et ambiances populaires sont attendus dès cet après-midi. Des restrictions de circulation et de stationnement sont prévues dans le secteur jusqu'à lundi pour sécuriser l'événement. Les automobilistes sont invités à anticiper leurs déplacements et à privilégier les parkings relais et les transports mis en place. À Saint-Denis, le sport est aussi à l'honneur avec le Runball au complexe de Champfleury. 16 équipes venues de 14 nations participent à ce grand rendez-vous international de basket 3 contre 3. Les phases finales sont attendues ce dimanche après-midi avec un coup de projecteur également sur le basket féminin et le handibasket. L'événement confirme la place de la Réunion dans l'accueil de compétitions sportives de haut niveau. Santé maintenant. Au port, la clinique Les Orchidées a inauguré la première case 1000 jours labellisée de la Réunion. Cet espace gratuit accompagne les futurs parents et les familles de la grossesse jusqu'aux 3 ans de l'enfant. Consultations, ateliers, cafés parents et orientations personnalisées sont prévus pour soutenir les familles dans les premières étapes de la vie. Toujours côté santé, la Réunion participe au renforcement de la surveillance sanitaire dans les ports et les aéroports de l'océan Indien. Des représentants des Comores, de Madagascar, de Maurice, des Seychelles et de la Réunion se sont réunis à Maurice cette semaine pour améliorer les contrôles au point d'entrée et mieux détecter les risques de propagation de maladies infectieuses. Sécurité publique. Le préfet a présenté vendredi le nouveau plan de lutte contre les drogues et le narcotrafic à la Réunion. L'objectif affiché est d'en faire une grande cause régionale, avec une mobilisation de l'État et des partenaires locaux face à un phénomène jugé majeur pour la société. Éducation. Les épreuves écrites du brevet ont débuté vendredi dans l'île. Plus de 14 000 collégiens réunionnais sont concernés. Après le français, les candidats poursuivent avec les autres matières au programme. Convocation et pièces d'identité restent indispensables pour accéder au centre d'examen. Info route enfin. Sur la RN5, route de Sillaos, la circulation sera interdite de nuit dès lundi dans les secteurs Petite Caverne et Cap Paillanqueux pour des travaux de sécurisation de falaises. Coupure prévue de 20h à 5h avec une ouverture temporaire de 23h30 à minuit. Côté météo, ciel partagé entre éclaircies et passages nuageux ce dimanche avec quelques averses possibles en journée. Température fraîche le matin, plus douce à la mi-journée.
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2: Bonjour la Réunion. C'est la météo sur Oxygène Réunion. Ce dimanche 28 juin démarre sous un ciel clair à Saint-Denis. Puis, le soleil s'impose largement en matinée. Quelques nuages décorent le relief l'après-midi, sans vraie menace durable. Comptez 17 à 18 degrés au réveil, jusqu'à 27 degrés au plus doux de la journée, avec un vent discret et une soirée agréable. Gardez les lunettes pas loin. Le soleil fait son show. Belle journée avec Oxygène Réunion.
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1: Et ce dimanche 28 juin, le tiercé quarté Quintet Plus aura lieu sur l'hippodrome de Saint-Cloud. Une épreuve de trot attelé, 2400 mètres à parcourir. L'handicap d'été qui partira à 15h20 cet après-midi avec 16 partants. Voici les favoris du jour. Le 4, Shriara. Le 7, Marina Leda. Le 9, Mistarken. Le 12, Bella Memoria. Le 2, Niagaro. On complète cette combinaison avec le 5, Most Glamorous. Le 3, Dalakir. Le 11, Wimagate. Notez le 4, le 7, le 9, le 12, le 2, le 5, le 3 et le 11. Le jeu simple avec le 4 gagnant, le 7 et le 9 en placé. 4, 7, 9, 12, 2, 5, 3 et 11. Bonne chance et à demain.
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1: Bonjour, bonjour à tous. À la une, la France suffoque. Le pays a connu hier l'une des journées les plus brûlantes de son histoire, au cœur d'un épisode caniculaire d'une ampleur exceptionnelle. Selon Météo France, 37 départements ont été placés en vigilance rouge de canicule, 48 autres en vigilance orange et 34 en vigilance orange aux orages. Les températures ont frôlé et dépassé les 40 degrés dans de nombreuses villes. Mercredi dernier, 43,8 degrés ont été relevés à Saintes, en Charente-Maritime. Les 24 et 25 juin avaient déjà été les deux journées les plus chaudes jamais mesurées dans le pays, avec une moyenne nationale qui a pour la première fois atteint 30 degrés sur 24 heures. Les autorités décrivent un épisode qui dépasse en intensité celui de l'été à 2003. Conséquence directe, les hôpitaux sont sous très forte tension. Le gouvernement a évoqué hier un système de santé arrivé à un point de basculement entre coups de chaleur, malaise cardiaque et premiers décès recensés. La pression devrait rester forte ces prochains jours malgré une amorce de baisse des températures attendues à l'ouest. Et puis plusieurs grands rassemblements ont été annulés ou reportés à Paris à la demande de la préfecture de police. La marche de la fierté a été reportée au mois de septembre et le festival Solidays attendu à l'hippodrome de Longchamp pour sa 28e édition a été annulé. Un meeting athlétisme prévu au stade Charles Téguy également a connu le même sort. Tout comme la marche de fierté de Lyon décalée à la rentrée, le préfet a jugé qu'un rassemblement de plusieurs centaines de milliers de personnes faisait peser un risque très lourd sur des secours déjà saturés. Et sur le plan politique, l'exécutif a multiplié les mesures d'urgence. Le Premier ministre a adressé un courrier aux 35 000 maires de France pour détailler la protection des plus fragiles. Dans les départements en vigilance rouge, les préfets peuvent désormais suspendre les chantiers aux heures les plus chaudes, les plus souvent entre 13h et 21h. Le souvenir reste vif de la mort fin mai d'un ouvrier de 19 ans dans la Drôme, victime d'un malaise sur un toit en pleine chaleur. Du côté de l'énergie, la canicule pèse sur la production électrique. EDF a indiqué que les fortes chaleurs réduisaient la production du parc nucléaire de 8%, avec un peu plus de 10% des réacteurs indisponibles hier, un niveau record. Plusieurs réacteurs ont été mis à l'arrêt pour préserver les températures du cours de l'eau. En début de semaine, déjà, la consommation d'électricité avait frôlé les 57 gigawatts en soirée, dopée par la climatisation. Le gestionnaire du réseau RTE se veut toutefois rassurant et n'anticipe aucune rupture d'approvisionnement pour cet été. Et enfin, côté culture, les orages ont eu raison du festival Garo Rock à Marmande, dans le Lot-et-Garonne. Pour sa 30e édition, le concert d'hier soir a été annulé et près de 21 000 festivaliers ont été évacués face au risque de rafales dépassant les 100 km/h et de grêle. La première journée du festival avait déjà été annulée en cause de la chaleur. C'était votre Flash Info. Très bon dimanche à tous.
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Ici Oxygène Réunion, débrief à chaud du dernier choc du Mondial 2026. Algérie 3-3 Autriche. Un match complètement fou à Kansas City et deux billets arrachés pour les 16e de finale. L'Autriche a frappé d'abord avec Marko Arnautović à la 28e minute. Avant l'égalisation de Rafik Belghali, juste avant la pause, à la 45e. Au retour des vestiaires, Marcel Sabitzer a remis les Autrichiens devant à la 56e. Puis Riyad Mahrez a pris feu. Égalisation à la 60e, puis but du 3-2 à la 93e. D'une frappe croisée pleine de sang-froid. Le fait de match, il arrive au bout du bout. Sasa Kalajdzic, entré à la dernière minute, sauve l'Autriche de la sortie de route à la 96e. De la tête, sur remise de Gregoric. Cruel pour les Fenech, mais suffisant pour tout le monde. Joueur du match, Riyad Mahrez. Double buteur, capitaine, accélérateur, il a porté l'Algérie quand la tension était maximale. Au classement, l'Autriche termine deuxième du groupe J devant l'Algérie, troisième, mais qualifiée parmi les meilleurs troisièmes. L'Argentine finit en tête, la Jordanie est éliminée. C'était Oxygène Réunion. Prochaine échéance. Afrique du Sud-Canada ce soir à 23h, premier 16e de finale.

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1: Et ce dimanche 28 juin, le tiercé quarté Quinté Plus aura lieu sur l'hippodrome de Saint-Cloud. Une épreuve de trot attelé, 2400 mètres à parcourir. L'handicap d'été qui partira à 15h20 cet après-midi avec 16 partants. Voici les favoris du jour. Le 4, Shriara. Le 7, Marina Leda. Le 9, Mistarken. Le 12, Bella Memoria. Le 2, Niagaro. On complète cette combinaison avec le 5, Most Glamorous. Le 3, Dalakir. Le 11, Wimagaté. Notez le 4, le 7, le 9, le 12, le 2, le 5, le 3 et le 11. Le jeu simple avec le 4 gagnant, le 7 et le 9 en placé. 4, 7, 9, 12, 2, 5, 3 et 11. Bonne chance et à demain.

0: 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Bonjour à tous sur Oxygène Réunion, cap sur les Bleus au Mondial 2026. La France a terminé sa phase de groupe en patron, 3 victoires en 3 matchs, 3-1 contre le Sénégal, 3-0 face à l'Irak, puis 4-1 contre la Norvège hier soir à Boston. Le grand bonhomme, c'est Ousmane Dembélé, auteur d'un triplé éclatant en première période. Kylian Mbappé a encore pesé avec 2 passes décisives et Désiré Doué a fini le travail en fin de match. Mike Maignan a aussi marqué les esprits avec un pénalty repoussé. Aucun signal d'alerte majeur côté infirmerie et le groupe de Didier Deschamps avance avec confiance, sans relâchement affiché. Prochaine marche, les 16e de finale contre la Suède, privé de son défenseur Isaac Yen. Rendez-vous mardi 30 juin à New York à 23h heure de Paris, 1h à La Réunion. Ici Oxygène Réunion, prochaine échéance pour la France, France-Suède.
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1: Oxygène Réunion, Flash Mondial 2026. La phase de groupe s'est refermée sur du lourd et la phase à élimination directe démarre ce soir. Dans la nuit, l'Argentine a battu la Jordanie 3-1 et finit première du groupe J avec 9 points. L'Algérie a arraché un spectaculaire 3-3 face à l'Autriche et valide aussi son billet. Dans le groupe K, la Colombie garde la tête après son 0-0 contre le Portugal, tandis que la RD Congo s'offre une qualification forte en dominant l'Ouzbékistan 3-1. Côté bleu, carton plein. La France a terminé première du groupe I avec 9 points, 10 buts marqués et une victoire 4-1 contre la Norvège. Prochain rendez-vous majeur pour les hommes de Didier Deschamps, la Suède en 16e de finale, mardi soir. Les stars répondent présentes. Lionel Messi mène le classement des buteurs avec 6 réalisations. Mbappé, Dembélé, Vinicius et Haaland suivent à 4 buts. Mais alerte pour l'Égypte, Mohamed Salah souffre d'une élongation aux ischio-jambiers. Sa présence contre l'Australie reste incertaine. Déclaration forte aussi côté Portugal. Roberto Martinez veut poursuivre l'aventure avec un groupe revanchard et uni. Ce soir, première affiche couperet. Afrique du Sud contre Canada, coup d'envoi à 23h à La Réunion. Rendez-vous demain sur Oxygène Réunion pour le prochain Flash.
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1: Et ce dimanche 28 juin, le tiercé quarté Quinté Plus aura lieu sur l'hippodrome de Saint-Cloud. Une épreuve de trot attelé, 2400 mètres à parcourir. L'handicap d'été qui partira à 15h20 cet après-midi avec 16 partants. Voici les favoris du jour. Le 4, Shriara. Le 7, Marina Leda. Le 9, Miss Tarken. Le 12, Bella Memoria. Le 2, Niagara. On complète cette combinaison avec le 5, Most Glamorous. Le 3, Dalakir. Le 11, Wimagaté. Notez le 4, le 7, le 9, le 12, le 2, le 5, le 3 et le 11. Le jeu simple avec le 4 gagnant, le 7 et le 9 en placé. 4, 7, 9, 12, 2, 5, 3 et 11. Bonne chance et à demain.

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1: Bonjour, bonjour à tous. À la une, la France suffoque. Le pays a connu hier l'une des journées les plus brûlantes de son histoire, au cœur d'un épisode caniculaire d'une ampleur exceptionnelle. Selon Météo France, 37 départements ont été placés en vigilance rouge de canicule, 48 autres en vigilance orange et 34 en vigilance orange aux orages. Les températures ont frôlé et dépassé les 40 degrés dans de nombreuses villes. Mercredi dernier, 43,8 degrés ont été relevés à Sainte, en Charente-Maritime. Les 24 et 25 juin avaient déjà été les deux journées les plus chaudes jamais mesurées dans le pays, avec une moyenne nationale qui a pour la première fois atteint 30 degrés sur 24 heures. Les autorités décrivent un épisode qui dépasse en intensité celui de l'été 2003. Conséquence directe, les hôpitaux sont sous très forte tension. Le gouvernement a évoqué hier un système de santé arrivé à un point de basculement entre coups de chaleur, malaise cardiaque et premiers décès recensés. La pression devrait rester forte ces prochains jours malgré une amorce de baisse des températures attendues à l'ouest. Et puis plusieurs grands rassemblements ont été annulés ou reportés à Paris à la demande de la préfecture de police. La marche de la fierté a été reportée au mois de septembre et le festival Solidays attendu à l'hippodrome de Longchamp pour sa 28e édition a été annulé. Un meeting athlétisme prévu au stade Charles Théry, également connu le Mansour, tout comme la marche de fierté de Lyon décalée à la rentrée. Le préfet a jugé qu'un rassemblement de plusieurs centaines de milliers de personnes faisait peser un risque très lourd sur des secours déjà saturés. Et sur le plan politique, l'exécutif a multiplié les mesures d'urgence. Le Premier ministre a adressé un courrier aux 35 000 maires de France pour détailler la protection des plus fragiles. Dans les départements en vigilance rouge, les préfets peuvent désormais suspendre les chantiers aux heures les plus chaudes, les plus souvent entre 13h et 21h. Le souvenir reste vif de la mort fin mai d'un ouvrier de 19 ans dans la Drôme, victime d'un malaise sur un toit en pleine chaleur. Du côté de l'énergie, la canicule pèse sur la production électrique. EDF a indiqué que les fortes chaleurs réduisaient la production du parc nucléaire de 8%, avec un peu plus de 10% des réacteurs disponibles hier, un niveau record. Plusieurs réacteurs ont été mis à l'arrêt pour préserver les températures du cours de l'eau. En début de semaine, déjà, la consommation d'électricité avait frôlé les 57 gigawatts en soirée, dopée par la climatisation. Le gestionnaire du réseau RTE se veut toutefois rassurant et n'anticipe aucune rupture d'approvisionnement pour cet été. Et enfin, côté culture, les orages ont eu raison du festival Garo Rock à Marmande, dans le Lot-et-Garonne. Pour sa 30e édition, le concert d'hier soir a été annulé et près de 21 000 festivaliers ont été évacués face au risque de rafales dépassant les 100 km/h et de grêle. La première journée du festival avait déjà été annulée en cause de la chaleur. C'était votre Flash Info. Très bon dimanche à tous.
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0: 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Ici Oxygène Réunion, débrief à chaud du dernier choc du Mondial 2026. Algérie 3-3 Autriche. Un match complètement fou à Kansas City et deux billets arrachés pour les 16e de finale. L'Autriche a frappé d'abord avec Marco Arnautovic à la 28e minute. Avant l'égalisation de Rafik Belghali, juste avant la pause, à la 45e. Au retour des vestiaires, Marcel Sabitzer a remis les Autrichiens devant à la 56e. Puis Riyad Mahrez a pris feu. Égalisation à la 60e, puis but du 3-2 à la 93e. D'une frappe croisée pleine de sang-froid. Le fait de match, il arrive au bout du bout. Sasa Kalacic, entré à la dernière minute, sauve l'Autriche de la sortie de route à la 96e. De la tête, sur remise de Gregoric. Cruel pour les Fenech, mais suffisant pour tout le monde. Joueur du match, Riyad Mahrez. Double buteur, capitaine, accélérateur, il a porté l'Algérie quand la tension était maximale. Au classement, l'Autriche termine deuxième du groupe J devant l'Algérie, troisième, mais qualifié parmi les meilleurs troisièmes. L'Argentine finit en tête, la Jordanie est éliminée. C'était Oxygène Réunion. Prochaine échéance, Afrique du Sud-Canada ce soir à 23h, premier 16e de finale.
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0: 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Bonjour à tous sur Oxygène Réunion, cap sur les Bleus au Mondial 2026. La France a terminé sa phase de groupe en patron, 3 victoires en 3 matchs, 3-1 contre le Sénégal, 3-0 face à l'Irak, puis 4-1 contre la Norvège hier soir à Boston. Le grand bonhomme, c'est Ousmane Dembélé, auteur d'un triplé éclatant en première période. Kylian Mbappé a encore pesé, avec 2 passes décisives, et Désiré Doué a fini le travail en fin de match. Mike Maignan a aussi marqué les esprits avec un pénalty repoussé. Aucun signal d'alerte majeur côté infirmerie, et le groupe de Didier Deschamps avance avec confiance, sans relâchement affiché. Prochaine marche, les 16e de finale contre la Suède, privé de son défenseur Isaac Yen. Rendez-vous mardi 30 juin à New York à 23h heure de Paris, 1h à La Réunion. Ici Oxygène Réunion, prochaine échéance pour la France, France-Suède.
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La phase de groupe s'est refermée sur du lourd et la phase à élimination directe démarre ce soir. Dans la nuit, l'Argentine a battu la Jordanie 3-1 et finit première du groupe J avec 9 points. L'Algérie a arraché un spectaculaire 3-3 face à l'Autriche et valide aussi son billet. Dans le groupe K, la Colombie garde la tête après son 0-0 contre le Portugal, tandis que la RD Congo s'offre une qualification forte en dominant l'Ouzbékistan 3-1. Côté bleu, carton plein. La France a terminé première du groupe I avec 9 points, 10 buts marqués et une victoire 4-1 contre la Norvège. Prochain rendez-vous majeur pour les hommes de Didier Deschamps, la Suède en 16e de finale, mardi soir. Les stars répondent présentes. Lionel Messi mène le classement des buteurs avec 6 réalisations. Mbappé, Dembélé, Vinicius et Haaland suivent à 4 buts. Mais alerte pour l'Égypte, Mohamed Salah souffre d'une élongation aux ischio-jambiers. Sa présence contre l'Australie reste incertaine. Déclaration forte aussi côté Portugal. Roberto Martinez veut poursuivre l'aventure avec un groupe revanchard et uni. Ce soir, première affiche couperet. Afrique du Sud contre Canada, coup d'envoi à 23h à La Réunion. Rendez-vous demain sur Oxygène Réunion pour le prochain Flash.

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Oxygène Réunion, cap sur les Bleus au Mondial 2026. La France avance fort, très fort. 3 matchs, 3 victoires, 9 points et une première place nette dans le groupe I. Après le 3-1 contre le Sénégal, puis le 3-0 face à l'Irak, les hommes de Didier Deschamps ont frappé un grand coup vendredi à Boston. Victoire 4-1 contre la Norvège. L'homme brûlant, c'est Ousmane Dembélé, auteur d'un triplé express dans la foulée de son premier but mondial inscrit.

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La phase de groupe s'est refermée sur du lourd et la phase à élimination directe démarre ce soir. Dans la nuit, l'Argentine a battu la Jordanie 3-1 et finit première du groupe J avec 9 points. L'Algérie a arraché un spectaculaire 3-3 face à l'Autriche et valide aussi son billet. Dans le groupe K, la Colombie garde la tête après son 0-0 contre le Portugal, tandis que la RD Congo s'offre une qualification forte en dominant l'Ouzbékistan 3-1. Côté bleu, carton plein. La France a terminé première du groupe I avec 9 points, 10 buts marqués et une victoire 4-1 contre la Norvège. Prochain rendez-vous majeur pour les hommes de Didier Deschamps, la Suède en 16e de finale, mardi soir. Les stars répondent présentes. Lionel Messi mène le classement des buteurs avec 6 réalisations. Mbappé, Dembélé, Vinicius et Haaland suivent à 4 buts. Mais alerte pour l'Égypte, Mohamed Salah souffre d'une élongation aux ischio-jambiers. Sa présence contre l'Australie reste incertaine. Déclaration forte aussi côté Portugal. Roberto Martinez veut poursuivre l'aventure avec un groupe revanchard et uni. Ce soir, première affiche couperet. Afrique du Sud contre Canada, coup d'envoi à 23h à La Réunion. Rendez-vous demain sur Oxygène Réunion pour le prochain flash.

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3: Oxygène Réunion vous emmène à Los Angeles pour le premier grand coup près de ce Mondial 2026. Afrique du Sud-Canada, c'est un 16e de finale historique. Jamais ces deux nations ne s'étaient affrontées et toutes deux découvrent ce niveau à élimination directe en Coupe du Monde. Les Bafana Bafana arrivent portés par leur exploit face à la Corée du Sud. Victoire 1-0 avec Williams dans le but, Mudao, Modiba, Mbokazi et Okon derrière. Puis Maseko, Apoli, Mofokeng et Magopa pour faire mal devant. Côté Canada, Crépeau est attendu dans la cage. Johnston, Cornelius et l'arrière en défense. Eustachio à la manœuvre. Buchanan, Larine et Jonathan David pour accélérer. Le grand retour, c'est Alphonso Davies, apte après sa blessure, alors qu'aucune suspension majeure n'est signalée. En jeu simple, une place en 8e et un rêve qui continue. 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

0: Oxygène Réunion, je vous propose tout de suite de retrouver le flash local. Bonne écoute. Bonjour, vous écoutez Oxygène Réunion, voici le flash info de ce dimanche 28 juin 2026. Grand rendez-vous populaire aujourd'hui à Saint-Paul avec le Grand Boucan sur le front de mer. La ville attend plusieurs milliers de spectateurs et près de 1200 participants dans le défilé. Un dispositif de sécurité renforcé est annoncé avec une attention particulière portée aux déplacements, à la circulation et aux zones de forte affluence. Pour éviter les embouteillages et les problèmes de stationnement, des navettes gratuites sont mises en place depuis les parkings relais Expo Bat, Run Market et les Aigrettes. Elles circulent jusqu'à minuit en direction de la gare routière de Saint-Paul. Autre temps fort du week-end, la fête baleine se poursuit aujourd'hui à Saint-Gilles après une première journée à Saint-Pierre. L'événement célèbre le retour des baleines à bosse dans les eaux réunionnaises avec des animations gratuites, des actions de sensibilisation et des rencontres autour de la protection du milieu marin. Les organisateurs rappellent que l'observation des cétacés doit se faire avec prudence, à distance et dans le respect de la réglementation. Sécurité et santé publique maintenant. Le préfet Patrice Latron a présenté vendredi un plan régional de lutte contre les drogues et le narcotrafic. La mobilisation devient une grande cause régionale à La Réunion. Le plan prévoit 60 actions entre prévention, contrôle renforcé et accompagnement des jeunes. L'Agence régionale de santé mobilise notamment 1 million d'euros pour des interventions en milieu scolaire, avec l'objectif de sensibiliser 10 000 élèves chaque année. Sur le front de la santé, une avancée importante au CHU Nord. Un nouvel hôpital de jour, dédié au diabète et à l'obésité, vient d'être inauguré. L'enjeu est majeur dans l'île, où près de 90 000 réunionnais sont concernés par le diabète. L'objectif est de mieux coordonner les soins, d'améliorer le suivi des patients et de renforcer la prévention. Au port, la maternité Les Orchidées a inauguré la première case 1000 jours labellisée de La Réunion. Ce dispositif accompagne les familles pendant la période clé qui va de la grossesse aux 2 ans de l'enfant, avec un suivi autour de la santé, de l'alimentation, du lien parent-enfant et du développement du tout-petit. Côté route, attention à Sillaos en début de semaine. La RN5 sera fermée de nuit pour des travaux de sécurisation de falaises. La circulation sera coupée de 20h à 5h, notamment dans les secteurs Petite Caverne et Cap Paillanqueu, entre lundi 29 juin et jeudi 2 juillet selon les zones. Enfin, la météo reste calme ce soir sur Saint-Denis, avec un ciel plutôt dégagé et des températures autour de 22 à 24 degrés. Restez prudents sur les routes et très bonne fin de journée sur Oxygène Réunion.
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1: Bonjour, bonjour à tous. À la une, la France suffoque. Le pays a connu hier l'une des journées les plus brûlantes de son histoire, au cœur d'un épisode caniculaire d'une ampleur exceptionnelle. Selon Météo France, 37 départements ont été placés en vigilance rouge de canicule, 48 autres en vigilance orange et 34 en vigilance orange aux orages. Les températures ont frôlé et dépassé les 40 degrés dans de nombreuses villes. Mercredi dernier, 43,8 degrés ont été relevés à Saintes, en Charente-Maritime. Les 24 et 25 juin avaient déjà été les deux journées les plus chaudes jamais mesurées dans le pays, avec une moyenne nationale qui a pour la première fois atteint 30 degrés sur 24 heures. Les autorités décrivent un épisode qui dépasse en intensité celui de l'été 2003. Conséquence directe, les hôpitaux sont sous très forte tension. Le gouvernement a évoqué hier un système de santé arrivé à un point de basculement entre coups de chaleur, malaise cardiaque et premier décès recensé. La pression devrait rester forte ces prochains jours malgré une amorce de baisse des températures attendues à l'ouest. Et puis plusieurs grands rassemblements ont été annulés ou reportés à Paris à la demande de la préfecture de police. La marche de la fierté a été reportée au mois de septembre et le festival Solidays attendu à l'hippodrome de Longchamp pour sa 28e édition a été annulé. Un meeting athlétisme prévu au stade Charles Théry également a connu le même sort. Tout comme la marche de fierté de Lyon décalée à la rentrée, le préfet a jugé qu'un rassemblement de plusieurs centaines de milliers de personnes faisait peser un risque très lourd sur des secours déjà saturés. Et sur le plan politique, l'exécutif a multiplié les mesures d'urgence. Le Premier ministre a adressé un courrier aux 35 000 maires de France pour détailler la protection des plus fragiles. Dans les départements en vigilance rouge, les préfets peuvent désormais suspendre les chantiers aux heures les plus chaudes, les plus souvent entre 13h et 21h. Le souvenir reste vif de la mort fin mai d'un ouvrier de 19 ans dans la Drôme, victime d'un malaise sur un toit en pleine chaleur. Du côté de l'énergie, la canicule pèse sur la production électrique. EDF a indiqué que les fortes chaleurs réduisaient la production du parc nucléaire de 8%, avec un peu plus de 10% des réacteurs indisponibles hier, un niveau record. Plusieurs réacteurs ont été mis à l'arrêt pour préserver les températures du cours de l'eau. En début de semaine, déjà, la consommation d'électricité avait frôlé les 57 gigawatts en soirée, dopée par la climatisation. Le gestionnaire du réseau RTE se veut toutefois rassurant et n'anticipe aucune rupture d'approvisionnement pour cet été. Et enfin, côté culture, les orages ont eu raison du festival Garo Rock à Marmande, dans le Lot-et-Garonne. Pour sa 30e édition, le concert d'hier soir a été annulé et près de 21 000 festivaliers ont été évacués face au risque de rafales dépassant les 100 km/h et de grêle. La première journée du festival avait déjà été annulée en cause de la chaleur. C'était votre Flash Info. Très bon dimanche à tous.
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Oxygène Réunion vous emmène à Los Angeles pour le premier grand couperet de ce Mondial 2026. Afrique du Sud-Canada, c'est un 16e de finale historique. Jamais ces deux nations ne s'étaient affrontées et toutes deux découvrent ce niveau à élimination directe en Coupe du Monde. Les Bafana Bafana arrivent portés par leur exploit face à la Corée du Sud. Victoire 1-0 avec Williams dans le but, Mudao, Modiba, Mbokazi et Okon derrière, puis Maseko, Apoli, Mofokeng et Maggopa pour faire mal devant. Côté Canada, Crépeau est attendu dans la cage, Johnston, Cornelius et l'arrière en défense, Eustachio à la manœuvre, Buchanan, Larine et Jonathan David pour accélérer. Le grand retour, c'est Alphonso Davies, apte après sa blessure, alors qu'aucune suspension majeure n'est signalée. En jeu simple, une place en 8e et un rêve qui continue. Coup d'envoi au SoFi Stadium, 21h à Paris, 23h à La Réunion, sur Oxygène Réunion.

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1: Ok, ça nous parle pour un feu, alors.
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